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4: Moose weather.
5: Mainly sunny this morning with a high of minus one. Mainly sunny into the afternoon with a high of 12. Chance of shower into the evening with a high of 10. And overnight light rain with a low of 11.

0: 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That's one of the Weeknd's most streamed songs on Spotify. 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We've been having a whole lot of fun with this list, and I want to hear from you throughout the show. So be sure to stick around for the final hour of our show.
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2: Moose Weather.
0: Light rain this morning with a high of 14. Chance of shower until the afternoon with a high of 20. A few showers until the evening with a high of 12. And overnight partly cloudy with a low of 7.
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3: Moose weather. Light rain this morning with a high of 14. Chance to shower into the afternoon with a high of 20. A few showers into the evening with a high of 12. And overnight, partly cloudy, with a low of 7. 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
2: Moose weather. Chance of showers this afternoon with a high of 20. A few showers into the evening with a high of 12. Partly cloudy into the overnight with a low of 7. And tomorrow, chance of shower, the high of 14.
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